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1: Il est 8h moins le quart.
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0: À la peine de regarder la pendule, il est 10 heures. Il est 10 heures.
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2: Des cours de sport ouverts à tous les âges et à tous les niveaux, une dimension sportive qui déborde sur des ateliers autour de thématiques qui réunissent enfants, parents et spécialistes, tel est le pari de l'ESBN, l'élan sportif de boxe Nîmois, association de sport et bien-être pour tous implantés à Nîmes depuis une dizaine d'années déjà. J'ai le plaisir d'accueillir Youssef, membre de l'ESBN. Donc au-delà des locaux situés à proximité du collège Les Oliviers, l'association se déplace dans des centres sociaux de la ville pour faciliter l'accès au sport dans les quartiers populaires. Et avant d'évoquer l'ESBN, vous présentez d'abord en racontant un peu votre parcours, votre trajectoire qui vous a amené à cette association.
3: Alors oui, bonjour, moi c'est donc Youssef, j'ai 36 ans et je suis donc animateur, coordinateur au sein de l'ESBN, donc l'élan sportif de boxe Nîmois, depuis quelques années maintenant. Donc l'association, elle a été donc créée en 2014, donc la fondatrice c'est Marine. Et moi j'ai rejoint l'aventure donc en 2018 et donc voilà, moi mon parcours voilà, j'ai toujours aimé le sport depuis le jeune âge. Aujourd'hui voilà, j'anime des cours et je m'épanouis dans cette mission.
2: D'accord, c'est un peu la suite logique finalement de votre parcours. Et est-ce que vous pouvez évoquer les spécificités de l'association, parce que on peut y retrouver, si on adhère, la boxe évidemment, mais pas que. Donc voilà, est-ce que vous pouvez présenter les différentes activités et ce qui fait que vous avez accepté de rejoindre cette aventure?
3: Tout à fait. Moi, ce qui me plaît en fait, l'association dans laquelle j'interviens aujourd'hui, c'est le fait qu'on propose du sport pour tout type de public. Donc ça, c'est vraiment dès l'âge de 3 ans. Donc pour nous, c'est important d'initier dès le plus jeune âge les enfants à la motricité, l'équilibre, la force, etc. dès le jeune âge, bien sûr avec une pédagogie basée sur du jeu, hein, pour rester ludique, pour capter les enfants. Et donc on a un public aussi enfant d'une catégorie d'âge de 6-9 ans, une catégorie d'âge des 10-14 ans, et puis ensuite on a une catégorie d'âge ado-adulte et les adultes 100% féminins. Et on propose donc de la boxe pied-point, donc tout ce qui est kickboxing, K1 et boxe thaï. Éducatif, je le précise, parce qu'on ne pratique pas du plein contact. En tout cas, nous, on n'adhère pas avec cette vision de la boxe plein contact. C'est vraiment voilà, de à la touche, où les gestes sont maîtrisés. Nos cours, par exemple, qu'on inculque même dès le jeune âge, on démarre toujours un cours avec un salut collectif, on finit avec un salut collectif. Au sein des séances, on essaye en tout cas d'encourager que les boxeurs ou les boxeuses, tout le monde tourne avec tout le monde sur l'aspect technique. Les garçons ne boxent pas qu'avec les garçons, les filles ne boxent pas qu'avec les filles. On tourne, les meilleurs boxent avec, entre guillemets, les débutants, les débutants boxent aussi avec les confirmés. Parce que voilà, c'est la famille ESPN, ouais. Et on essaye vraiment on est vraiment attachés à ça. On accueille donc des enfants dès l'âge de 3 ans jusqu'à 77 ans, où on a mis en place, c'est récent, ça fait à peu près une année, on a mis en place des cours seniors.
2: D'accord.
3: Voilà, donc pour les 60 ans et plus, et du coup c'est gratuit pour les seniors, où ils viennent donc se retrouver. Donc il y a aussi l'aspect social où ils se retrouvent, où ils peuvent échanger, discuter, donc 2 fois par semaine.
2: Vous travaillez aussi donc à l'échelle de la ville avec les centres sociaux. Pourquoi ce choix, cette implantation locale là et cet étalement sur toute la ville, et quels sont vos objectifs derrière ça?
3: Alors la volonté, c'était vraiment de rendre accessible la pratique sportive pour tous. On est à l'extérieur du quartier, donc sur le périphérique, mais on est aussi à proximité, à 5-10 minutes à pied des différents quartiers, Masseville, Clodorville, Route de Beaucaire et les Oliviers. Et donc voilà, c'est faciliter l'accessibilité pour ces habitants-là, de sortir de leur quartier et de venir à la salle.
2: Le sport comme rôle social et d'insertion, tel est le pari gagnant de l'ESBN qu'on a vu à travers ce témoignage.
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1: Des cours de sport ouverts à tous les âges et à tous les niveaux, une dimension sportive qui déborde sur des ateliers autour de thématiques qui réunissent enfants, parents et spécialistes, tel est le pari de l'ESBN, l'élan sportif de boxe Nîmois, association de sport et bien-être pour tous implantés à Nîmes depuis une dizaine d'années déjà. J'ai le plaisir d'accueillir Youssef, membre de l'ESBN. Donc au-delà des locaux situés à proximité du collège Les Oliviers, l'association se déplace dans des centres sociaux de la ville pour faciliter l'accès au sport dans les quartiers populaires. Et avant d'évoquer l'ESBN, vous présentez d'abord en racontant un peu votre parcours, votre trajectoire qui vous a amené à cette association.
2: Alors oui, bonjour, moi c'est donc Youssef, j'ai 36 ans et je suis donc animateur, coordinateur au sein de l'ESBN, donc l'élan sportif de boxe Nîmois, depuis quelques années maintenant. Donc l'association, elle a été donc créée en 2014, donc la fondatrice c'est Marine. Et moi j'ai rejoint l'aventure donc en 2018 et donc voilà, moi mon parcours voilà, j'ai toujours aimé le sport depuis le jeune âge. Aujourd'hui voilà, j'anime des cours et je m'épanouis dans cette mission.
1: D'accord, c'est un peu la suite logique finalement de votre parcours. Et est-ce que vous pouvez évoquer les spécificités de l'association, parce que on peut y retrouver si on adhère la boxe évidemment, mais pas que. Donc voilà, est-ce que vous pouvez présenter les différentes activités et ce qui fait que vous avez accepté de rejoindre cette aventure?
2: Tout à fait. Moi, ce qui me plaît en fait dans l'association dans laquelle j'interviens aujourd'hui, c'est le fait qu'on propose du sport pour tout type de public. Donc ça, c'est vraiment dès l'âge de 3 ans. Donc pour nous, c'est important d'initier dès le plus jeune âge les enfants à la motricité, l'équilibre, la force, etc. dès le jeune âge, bien sûr avec une pédagogie basée sur du jeu, hein, pour rester
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1: Nous sommes aujourd'hui le 31 juillet en 1883. L'escrimeur cubain Ramón Fonst voyait le jour à La Havane. À Paris en 1900, il devient champion olympique de l'épée avant de s'adjuger trois autres titres en fleuret et en épée, en individuel et par équipe, au JO de Saint-Louis en 1904. La personnalité sportive du jour nous vient tout droit du plat pays qu'est la Belgique. Son nom, Henri de Baillet-Latour, président du Comité international olympique durant 17 ans, entre 1925 et 1942, un patronyme beaucoup moins connu que son charismatique prédécesseur français, le baron Pierre de Coubertin, et l'héritage de ce dernier sera tout aussi compliqué à maintenir pour le natif de Bruxelles. Durant cette période d'entre-deux-guerres où l'olympisme doit faire face aux multiples évolutions politiques mondiales, les fronts populaires, les montées des nationalismes ou encore l'exacerbation du nazisme et du communisme. Dure sera alors sa mission de garder l'indépendance de l'organisme olympique intact. Mais les regards du monde entier sur de Baillet-Latour se fixeront davantage en 1936, date des Olympiades d'hiver de Garmisch-Partenkirchen, mais surtout celle des Jeux Olympiques d'été de Berlin. Deux événements célébrés sur le sol allemand, si bien que très souvent, le Bruxellois apparaîtra très proche même des autorités nazies en place durant ces différents Jeux. On lui prêtera d'ailleurs des accointances aiguës avec le régime d'Adolf Hitler entre antisémitisme et anticommunisme. Des idéologies qu'il ne réunira finalement d'ailleurs à peine. Henri de Baillet-Latour, sur le plan sportif, c'est aussi la volonté d'un renouveau de l'institution lausannoise. Fervent défenseur du statut de l'amateurisme sportif, il exècre le gain d'argent par les pratiquants et va même créer une charte en 1933 afin de graver dans le marbre cette valeur qui lui est chère. En raison de la Seconde Guerre mondiale en 1940, il lui faudra, comme l'avait fait de Coubertin avant lui, à l'organisation des Jeux initialement prévus à Helsinki. Né le 1er mars 1876, le troisième président de l'histoire du CIO s'éteindra à l'orée de l'année 1942. Nous souhaitions vous remercier d'avoir été nombreux et nombreux à écouter et réécouter Histoire d'un jour quotidiennement cette saison. Quant à nous, on se retrouve très vite sur les ondes pour une nouvelle saison. Et pour cela, on se donne rendez-vous bien naturellement à la rentrée au début du mois de septembre pour de nouvelles Histoires d'un jour. Je vous souhaite un bel été à toutes et à tous et on se dit à très bientôt.
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0: En vacances en Écosse, il y a quelques années, j'ai croisé la tombe d'un soldat mort dans je ne sais plus quel gros conflit. Le gamin était mort à 18 ans. Enfin, pas tout à fait. Ses parents avaient tenu à rajouter « et demi » sur sa tombe. 18 ans et demi. J'avais trouvé qu'il n'y avait rien de plus tragique que cette insistance dérisoire sur ces quelques mois d'existence en rab. Parmi des millions de morts, des gens avaient aimé un garçon. Est-ce que toi aussi, auditeur, auditrice, ça te fait quelque chose de savoir que derrière la grande histoire, il y avait un individu, un vrai? Bienvenue alors dans la chronique des négligés de l'histoire. Je m'appelle Aliénor Poitevin, je suis doctorante sur l'histoire de la presse, et avec Pascal Fichon, Lucie Boudon et Faustin Ginella à la voix, ensemble nous allons chercher les petites preuves discrètes et triviales de l'existence d'individus qui n'existent plus dans les mémoires. Il y a de ces personnages de l'histoire dont on ne sait plus trop la part de vérité et celle de légende. Il existe un socle de vérité historique dans la vie de Platon, du roi Arthur ou de Lancelot, dans celle de Marie-Antoinette. Mais elle est noyée par les interprétations et par les productions littéraires et artistiques. Un cas particulièrement accentué de cette écriture d'un personnage réel, c'est Robert de Montesquieu, à la Belle Époque. Est-ce qu'il vous dit quelque chose ? Probablement pas. Mais si je vous dis le baron Charlus dans « À la recherche du temps perdu » par Marcel Proust, ça vous parle probablement. Plot twist, il a existé, c'était l'ami de Proust, et c'est lui qui lui a tout appris des manières du grand monde. Alors, Marie-Joseph-Robert-Anatole, comte de Montesquieu-Fezensac, on l'appellera Robert. Il appartient à l'une des plus anciennes familles de l'aristocratie française. Descendant de D'Artagnan, oui, il cultive une personnalité haute en couleur et un physique avantageux. Tout Paris le connaît pour ses tenues raffinées, marquées par un choix du détail dans la couleur du gant, la façon de nouer la cravate, la disposition des fleurs dans les vases de Chine qu'il possède. Le journaliste Jules Huret écrit ainsi que
1: « Montesquieu est peut-être l'homme de France qui a poussé le plus loin le culte de sa personnalité. »
0: Il possède aussi des collections d'œuvres d'art exceptionnelles. Un journaliste, un autre, raconte ainsi l'occasion qui lui est donnée de visiter la collection privée de Robert.
1: Durant une heure, il nous promena ainsi, cicérone bienveillant et séduisant, à travers les richesses entassées à tous les étages, splendeurs et délicatesses d'Europe et du Japon, disposées et ordonnées selon le goût le plus sûr, le plus fin et le plus harmonieux. C'est tout un livre qu'il faudrait pour décrire ce musée incomparable.
0: Ce musée incomparable lui vient de sa position de mécène, très généreux, qui le poussera par exemple à soutenir le poète Verlaine jusqu'au dernier jour de son agonie. Mais c'est aussi encore un très bon écrivain qui fera dire de lui par l'autre écrivain Edmond de Goncourt qu'il était
2: un toquet, un détraqué littéraire doué de la suprême distinction des races aristocratiques. Un tarabiscoté distingué qui pourrait bien avoir un vrai talent littéraire.
0: Pour toutes ces raisons, Montesquieu est une sorte de légende dans la haute société parisienne. Les écrivains en particulier s'en inspirent pour dépeindre de façon caricaturale la figure du dandy. Huysmans, dans son célèbre roman « À rebours », s'inspire librement des goûts et couleurs du comte pour les donner à son personnage narcissique et misanthrope, des essaintes. Robert se retrouve déformé, enlaidi par ce portrait qui fait de lui un précieux excentrique. L'écrivain Jean Lorrain, d'ailleurs, le reprendra aussi dans Monsieur de Focas, comme personnage principal efféminé. L'homosexualité du comte est ainsi moquée par ses auteurs qui voient une esthétique un peu fin de siècle. Mais la mise à mort, c'est Marcel Proust. Ce dernier ne fait pas exception parmi les admirateurs du comte, et il sait qu'il pourrait profiter de ses connaissances sur les hautes sphères mondaines. Alors, Proust s'en approche en 1893 pendant une soirée, et il ne le lâche plus. Des proches parlent même d'un harcèlement de Proust envers Robert, qu'il appelle son professeur de beauté. Lorsque, en 1913, Proust publie du côté de chez Swann, c'est la trahison pour Robert de Montesquieu. Il se voit caricaturé comme mondain excentrique, à l'image des autres romans antérieurs, alors que Marcel Proust était son ami. Surtout, le roman révèle à voix haute une homosexualité que le comte avait toujours laissée dans l'ambiguïté. Car, si être queer est toléré, un auteur comme Oscar Wilde est pourtant envoyé en prison, à la même époque, pour avoir trop exposé son orientation sexuelle. Et justement, Proust, à demi-mot, explicite ce que tout le monde soupçonnait. La relation de 20 ans de Robert de Montesquieu avec un homme, Gabriel de Itouri, un Argentin qu'il rencontre en 1885 à Venise et qui sera l'amour de la vie du comte. C'est touchant d'ailleurs de voir, dans toutes les représentations médiatiques, qu'ils sont toujours représentés ensemble. Dans un dîner d'hommes de lettres, caricaturé dans le journal Le Gaulois, je l'ai trouvé par exemple assis ensemble à une petite table, le dandy et son secrétaire, en pleine conversation animée. À l'occasion d'une interview du comte, après son voyage à New York encore, le journaliste raconte son arrivée chez le comte.
1: À l'heure où je sonnais au pavillon des Muses, un devoir mondain éloignait le comte pour quelques instants de sa demeure. Monsieur de Itouri, son ami, voulut bien se mettre en peine de me faire prendre agréablement le temps en patience. Tantôt assis, les jambes croisées et les mains jointes, d'une voix chaude qui ne départ point l'accent exotique, il qualifiait par des épithètes admiratives le voyage terminé. Tantôt, se levant, il montrait et louait la salle à manger voisine où s'inclinait sur la table un minuscule cèdre japonais soigneusement apporté des États-Unis.
0: Vous voyez, il ne reste ainsi que de toutes petites traces de la vie réelle de cet homme et de son histoire d'amour, derrière la légende érigée par Proust et par d'autres. À la mort de Montesquieu, il se fera enterrer aux côtés de Gabriel. Au-dessus de leur tombe, on peut voir, au cimetière des Gonards à Versailles, la statue de l'ange du silence, l'index de la main droite sur les lèvres et les orbites vides.

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À Montpellier, l'association Le Forum de la Musique fait vivre la chanson française à travers une belle série de concerts organisés à la Gerbe, 19 rue Chaptal. Mais pour que la scène s'installe, que les lumières s'allument et que le public soit accueilli dans les meilleures conditions, elle a besoin de vous. L'association recherche en effet quelques bénévoles prêts à rejoindre l'équipe d'organisation le temps d'un après-midi ou d'une soirée de musique et de partage. L'idée est simple, permettre à chacun de contribuer à son rythme à la réussite de ses rendez-vous culturels. Ces concerts ont lieu un dimanche par mois, d'octobre à juin, de 13h à 20h. À chaque date, il faut installer, accueillir, accompagner la technique, puis ranger une fois le concert terminé. Rien d'insurmontable, mais une vraie aventure collective où chaque coup de main compte. Selon les disponibilités, l'équipe pourra être composée de bénévoles différents d'un concert à l'autre. L'association fonctionne ainsi, avec souplesse et confiance, et cherche idéalement deux personnes par date pour renforcer l'organisation. Et puis pour suivre leur actualité tout au long de la saison, retrouvez également le Forum de la musique un mardi par mois sur les ondes de Radio FM+, dans l'émission Cabaret et puis quoi ? Si vous avez envie de participer à cette aventure culturelle et humaine, contactez Chaïko au 06 59 09 04 64, je répète, 06 59 09 04 64 ou par mail le forum de la musique tout attaché en minuscule @gmail.com. Ici, pas besoin d'être expert, juste l'envie de faire ensemble et de donner un coup de main à la musique vivante.

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6: Le passage. Je suis allé un jour d'où l'on ne revient plus. Je suis ressuscité, comme on dit de Jésus. Comme Jésus aussi, je suis fille de Dieu, comme ses créatures, et la terre et le feu. Voyage original, il fut une odyssée. Comme Ulysse au retour, je trouvais tout changé. Ce qui est beau et doux me plaît bien mieux qu'avant. Le brutal, plus encore, m'écorche et me pourfend. Ce qu'on peut témoigner quand on est de retour, c'est que ce pays-là ne laisse pas de peur. C'est juste un sommeil duquel on se réveille. Calme comme un enfant dont la mère, elle, veille. Cette paix vient-elle de l'avoir approchée, la mère fondatrice qui sur nous veillait, avant qu'elle nous rende à la vie éternelle, qui nous transformera en nous gardant près d'elle. Monique Bertin-Graveau.
1: Les textes étaient lus par Joël, Marie, Marie-Hélène, Yves, Nathalie et Jean.

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1: En 1957, Camus publie un recueil de nouvelles, L'exil et le royaume. L'exil, il connaît. N'est-il pas loin de sa chère Méditerranée, de Bellecour, exilé lui-même dans son personnage littéraire, exilé même dans sa proche famille. Il a finalement laissé l'appartement à Francine et aux jumeaux pour vivre seul dans un petit deux-pièces. Exilé, oui, incompris aussi. Quand sortira Les Mandarins de Simone de Beauvoir, tout Paris reconnaîtra Sartre dans le héros intègre et Camus dans l'homme aux compromis multiples. Il dit, il analyse même, « Ils m'ont foutu toute leur saloperie sur le dos. » Les existentialistes, quand ils accusent, c'est toujours pour accabler les autres et les faire passer aux aveux. Et quand, le 10 décembre 57, il reçoit le prix Nobel à 44 ans, sa première réaction publique est de proclamer que c'est Malraux qui aurait dû l'avoir. Et il conclut « Je vais avoir plus d'ennemis que jamais. »
2: Sire, Madame Altesse Royale, Mesdames, Messieurs, en recevant la distinction dont votre libre académie a bien voulu m'honorer, ma gratitude était d'autant plus profonde que je mesurais à quel point cette récompense dépassait mes mérites personnels. Tout homme, et à plus forte raison, tout artiste, désire être reconnu. Je le désire aussi. Mais il ne m'a pas été possible d'apprendre votre décision sans comparer son retentissement à ce que je suis réellement. Comment un homme presque jeune, riche de ses seuls doutes et d'une œuvre encore en chantier, habitué à vivre dans la solitude du travail ou dans les retraites de l'amitié, n'aurait-il pas appris avec une sorte de panique un arrêt qui le portait d'un coup seul et réduit à lui-même au centre d'une lumière crue. De quel cœur aussi pouvait-il recevoir cet honneur à l'heure où en Europe d'autres écrivains et parmi les plus grands sont réduits au silence ?
1: C'est vrai, ses opposants se déchaînent. Ils dénoncent le néant de sa pensée. Des attaques si basses, j'en ai le cœur serré, avoue Camus. Et dans un étrange sentiment d'accablement et de mélancolie, ce Nobel a empoisonné mon existence. Lassé des dénigrements, il achète une maison que lui trouve son ami René Char à Lourmarin. Il ne retourne à Paris que pour le théâtre et souhaite un lieu où monter des créations contemporaines. Il présente alors un dossier à André Malraux. En janvier 59, il monte Les Possédés de Dostoïevski avec une distribution éblouissante. Viennent à la première Pompidou, Malraux, Aragon. Il y aura en tout 600 représentations des Possédés. Mais en mai 58, il songe à redevenir romancier. Il aimerait parler de ses origines et de l'amour, tout simplement. Il commence l'écriture d'un nouveau roman, Le Premier Homme. Car il y a dans chaque cœur un coin de solitude où personne ne peut atteindre. Ce livre autobiographique commence sur l'arrivée de ses grands-parents en Algérie. On ne retrouve plus le style court et sec de l'étranger, ni les débuts accrocheurs des trois premiers romans. Ce récit est proposé en phrases lyriques, sur son enfance pauvre mais lumineuse. C'est le socle sur lequel Albert Camus a construit toute son œuvre. Mais c'est aussi et surtout un chant d'amour et d'attachement à sa mère.
3: Quand il arriva devant la porte, sa mère l'ouvrait et se jetait dans ses bras. Et là, comme chaque fois qu'ils se retrouvaient, elle l'embrassait deux ou trois fois, le serrant contre elle de toutes ses forces, et il sentait contre ses bras les côtes, les os durs et saillants des épaules un peu tremblantes, tandis qu'il respirait la douce odeur de sa peau qui lui rappelait cet endroit, sous la paume d'Adam, entre les deux tendons jugulaires qu'il n'osait plus embrasser chez elle, mais qu'il aimait respirer, caresser étant enfant, et les rares fois où elle le prenait sur ses genoux et il faisait semblant de s'endormir, le nez dans ce petit creux qui avait pour lui l'odeur trop rare dans sa vie d'enfant de la tendresse.

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1: loin de l'agitation parisienne, il passe Noël 1959 à Lourmarin, en famille. Dès le 1er janvier, Francine et les jumeaux prennent le train pour remonter sur Paris. Sur l'insistance de Michel Gallimard, qui vient d'acquérir une nouvelle voiture Facel Vega, Camus accepte de rentrer en voiture, lui qui déteste l'automobile et la vitesse. Et le chantre de l'absurdité de la condition humaine se tue à 14h dans Lyon le 4 janvier 1960. Après l'accident, on retrouvera les 144 premières pages du premier homme dans la boue, sous la voiture enroulée contre un arbre. Et ce même jour, Malraux téléphonait chez Gallimard. Camus aurait son théâtre. Trop tard. De son côté, Sartre saluait le sens de la morale et de l'absurde de la chute, son récit le plus beau, peut-être, et le moins compris. Superbe hommage que Sartre lui rend, mais lui aussi. Trop tard.
2: L'accident qui a tué Camus, je l'appelle scandale parce qu'il fait paraître au cœur du monde humain l'absurdité de nos exigences les plus profondes. Camus, à 20 ans, brusquement frappé d'un mal qui bouleversait sa vie, a découvert l'absurde, imbécile négation de l'homme. Il s'y est fait, il a pensé son insupportable condition, il s'est tiré d'affaire. Et l'on croirait pourtant que ses premières œuvres seules disent la vérité de sa vie. Puisque ce malade guéri est écrasé par une mort imprévisible et venue d'ailleurs. L'absurde, ce serait cette question que nul ne lui pose plus, qu'il ne pose plus à personne, ce silence qui n'est même plus un silence, qui n'est absolument plus rien.

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1: Nous sommes aujourd'hui le 31 juillet en 1883. L'escrimeur cubain Ramón Fonst voyait le jour à La Havane. À Paris en 1900, il devient champion olympique de l'épée avant de s'adjuger trois autres titres en fleuret et en épée, en individuel et par équipe, au JO de Saint-Louis en 1904. La personnalité sportive du jour nous vient tout droit du plat pays qu'est la Belgique. Son nom, Henri de Baillet-Latour, président du Comité international olympique durant 17 ans, entre 1925 et 1942, un patronyme beaucoup moins connu que son charismatique prédécesseur français, le baron Pierre de Coubertin, et l'héritage de ce dernier sera tout aussi compliqué à maintenir pour le natif de Bruxelles. Durant cette période d'entre-deux-guerres où l'olympisme doit faire face aux multiples évolutions politiques mondiales, les fronts populaires, les montées des nationalismes ou encore l'exacerbation du nazisme et du communisme. Dure sera alors sa mission de garder l'indépendance de l'organisme olympique intacte. Mais les regards du monde entier sur de Baillet-Latour se fixeront davantage en 1936, date des Olympiades d'hiver de Garmisch-Partenkirchen, mais surtout celle des Jeux Olympiques d'été de Berlin. Deux événements célébrés sur le sol allemand, si bien que très souvent, le Bruxellois apparaîtra très proche même des autorités nazies en place durant ces différents Jeux. On lui prêtera d'ailleurs des accointances aiguës avec le régime d'Adolf Hitler entre antisémitisme et anticommunisme. Des idéologies qu'il ne réunira finalement d'ailleurs à peine. Henri de Baillet-Latour, sur le plan sportif, c'est aussi la volonté d'un renouveau de l'institution lausannoise. Fervent défenseur du statut de l'amateurisme sportif, il exècre le gain d'argent par les pratiquants et va même créer une charte en 1933 afin de graver dans le marbre cette valeur qui lui est chère. En raison de la Seconde Guerre mondiale en 1940, il lui faudra, comme l'avait fait de Coubertin avant lui, à l'organisation des Jeux initialement prévus à Helsinki. Né le 1er mars 1876, le troisième président de l'histoire du CIO s'éteindra à l'orée de l'année 1942. Nous souhaitions vous remercier d'avoir été nombreux et nombreux à écouter et réécouter Histoire d'un jour quotidiennement cette saison. Quant à nous, on se retrouve très vite sur les ondes pour une nouvelle saison. Et pour cela, on se donne rendez-vous bien naturellement à la rentrée au début du mois de septembre pour de nouvelles Histoires d'un jour. Je vous souhaite un bel été à toutes et à tous et on se dit à très bientôt.

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0: En vacances en Écosse, il y a quelques années, j'ai croisé la tombe d'un soldat mort dans je ne sais plus quel gros conflit. Le gamin était mort à 18 ans. Enfin, pas tout à fait. Ses parents avaient tenu à rajouter « et demi » sur sa tombe. 18 ans et demi. J'avais trouvé qu'il n'y avait rien de plus tragique que cette insistance dérisoire sur ces quelques mois d'existence en rab. Parmi des millions de morts, des gens avaient aimé un garçon. Est-ce que toi aussi, auditeur, auditrice, ça te fait quelque chose de savoir que derrière la grande histoire, il y avait un individu, un vrai? Bienvenue alors dans la chronique des négligés de l'histoire. Je m'appelle Aliénor Poitevin, je suis doctorante sur l'histoire de la presse, et avec Pascal Fichon, Lucie Boudon et Faustin Ginella à la voix, ensemble nous allons chercher les petites preuves discrètes et triviales de l'existence d'individus qui n'existent plus dans les mémoires. Il y a de ces personnages de l'histoire dont on ne sait plus trop la part de vérité et celle de légende. Il existe un socle de vérité historique dans la vie de Platon, du roi Arthur ou de Lancelot, dans celle de Marie-Antoinette. Mais elle est noyée par les interprétations et par les productions littéraires et artistiques. Un cas particulièrement accentué de cette écriture d'un personnage réel, c'est Robert de Montesquieu, à la Belle Époque. Est-ce qu'il vous dit quelque chose ? Probablement pas. Mais si je vous dis le baron Charlus dans « À la recherche du temps perdu » par Marcel Proust, ça vous parle probablement. Plot twist, il a existé, c'était l'ami de Proust, et c'est lui qui lui a tout appris des manières du grand monde. Alors, Marie-Joseph-Robert-Anatole, comte de Montesquieu-Fezensac, on l'appellera Robert. Il appartient à l'une des plus anciennes familles de l'aristocratie française. Descendant de D'Artagnan, oui, il cultive une personnalité haute en couleur et un physique avantageux. Tout Paris le connaît pour ses tenues raffinées, marquées par un choix du détail dans la couleur du gant, la façon de nouer la cravate, la disposition des fleurs dans les vases de Chine qu'il possède. Le journaliste Jules Huret écrit ainsi que
1: « Montesquieu est peut-être l'homme de France qui a poussé le plus loin le culte de sa personnalité. »
0: Il possède aussi des collections d'œuvres d'art exceptionnelles. Un journaliste, un autre, raconte ainsi l'occasion qui lui est donnée de visiter la collection privée de Robert.
1: Durant une heure, il nous promena ainsi, cicérone bienveillant et séduisant, à travers les richesses entassées à tous les étages, splendeurs et délicatesses d'Europe et du Japon, disposées et ordonnées selon le goût le plus sûr, le plus fin et le plus harmonieux. C'est tout un livre qu'il faudrait pour décrire ce musée incomparable.
0: Ce musée incomparable lui vient de sa position de mécène, très généreux, qui le poussera par exemple à soutenir le poète Verlaine jusqu'au dernier jour de son agonie. Mais c'est aussi encore un très bon écrivain qui fera dire de lui par l'autre écrivain Edmond de Goncourt qu'il était
2: un toqué, un détraqué littéraire doué de la suprême distinction des races aristocratiques, un tarabiscoté distingué qui pourrait bien avoir un vrai talent littéraire.
0: Pour toutes ces raisons, Montesquieu est une sorte de légende dans la haute société parisienne. Les écrivains en particulier s'en inspirent pour dépeindre de façon caricaturale la figure du dandy. Huysmans, dans son célèbre roman « À rebours », s'inspire librement des goûts et couleurs du conte pour les donner à son personnage narcissique et misanthrope, des Essaintes. Robert se retrouve déformé, enlaidi par ce portrait qui fait de lui un précieux excentrique. L'écrivain Jean Lorrain, d'ailleurs, le reprendra aussi dans « Monsieur de Focas », comme personnage principal et féminé. L'homosexualité du conte est ainsi moquée par ses auteurs qui voient une esthétique un peu fin de siècle. Mais la mise à mort, c'est Marcel Proust. Ce dernier ne fait pas exception parmi les admirateurs du conte, et il sait qu'il pourrait profiter de ses connaissances sur les hautes sphères mondaines. Alors, Proust s'en approche en 1893 pendant une soirée, et il ne le lâche plus. Des proches parlent même d'un harcèlement de Proust envers Robert, qu'il appelle son professeur de beauté. Lorsque, en 1913, Proust publie du côté de chez Swann, c'est la trahison pour Robert de Montesquieu. Il se voit caricaturé comme mondain excentrique, à l'image des autres romans antérieurs, alors que Marcel Proust était son ami. Surtout, le roman révèle à voix haute une homosexualité que le conte avait toujours laissée dans l'ambiguïté. Car, si être queer est toléré, un auteur comme Oscar Wilde est pourtant envoyé en prison, à la même époque, pour avoir trop exposé son orientation sexuelle. Et justement, Proust, à demi-mot, explicite ce que tout le monde soupçonnait. La relation de 20 ans de Robert de Montesquieu avec un homme, Gabriel de Itouri, un Argentin qu'il rencontre en 1885 à Venise et qui sera l'amour de la vie du comte. C'est touchant d'ailleurs de voir, dans toutes les représentations médiatiques, qu'ils sont toujours représentés ensemble. Dans un dîner d'hommes de lettres, caricaturé dans le journal Le Gaulois, je l'ai trouvé par exemple assis ensemble à une petite table, le dandy et son secrétaire, en pleine conversation animée. À l'occasion d'une interview du comte, après son voyage à New York encore, le journaliste raconte son arrivée chez le comte.
1: À l'heure où je sonnais au pavillon des Muses, un devoir mondain éloignait le comte pour quelques instants de sa demeure. Monsieur de Itouri, son ami, voulut bien se mettre en peine de me faire prendre agréablement le temps en patience. Tantôt assis, les jambes croisées et les mains jointes, d'une voix chaude qui ne départ point l'accent exotique, il qualifiait par des épithètes admiratives le voyage terminé. Tantôt, se levant, il montrait et louait la salle à manger voisine où s'inclinait sur la table un minuscule cèdre japonais soigneusement apporté des États-Unis.
0: Vous voyez, il ne reste ainsi que de toutes petites traces de la vie réelle de cet homme et de son histoire d'amour derrière la légende érigée par Proust et par d'autres. À la mort de Montesquieu, il se fera enterrer aux côtés de Gabriel. Au-dessus de leur tombe, on peut voir, au cimetière des Gonards à Versailles, la statue de l'ange du silence, l'index de la main droite sur les lèvres et les orbites vides.

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Radio FM+ vous propose Le Parvis de la Poésie, une série de lectures poétiques témoignant de la foi. Le passage. Je suis allé un jour d'où l'on ne revient plus. Je suis ressuscité, comme on dit de Jésus. Comme Jésus aussi, je suis fille de Dieu, comme ses créatures, et la terre et le feu. Voyage original, il fut une odyssée. Comme Ulysse au retour, je trouvais tout changé. Ce qui est beau et doux me plaît bien mieux qu'avant. Le brutal, plus encore, m'écorche et me pourfend. Ce qu'on peut témoigner quand on est de retour, c'est que ce pays-là ne laisse pas de peur. C'est juste un sommeil duquel on se réveille, calme comme un enfant dont la mère, elle, veille. Cette paix vient-elle de l'avoir approchée, la mère fondatrice qui sur nous veillait, avant qu'elle nous rende à la vie éternelle qui nous transformera en nous gardant près d'elle. Monique Bertin-Graveau. Les textes étaient lus par Joël, Marie, Marie-Hélène, Yves, Nathalie et Jean.

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1: En 1957, Camus publie un recueil de nouvelles, L'exil et le royaume. L'exil, il connaît. N'est-il pas loin de sa chère Méditerranée, de Bellecour, exilé lui-même dans son personnage littéraire, exilé même dans sa proche famille. Il a finalement laissé l'appartement à Francine et aux jumeaux pour vivre seul dans un petit deux pièces. Exilé, oui, incompris aussi. Quand sortira Les Mandarins de Simone de Beauvoir, tout Paris reconnaîtra Sartre dans le héros intègre et Camus dans l'homme aux compromis multiples. Il dit, il analyse même, « Ils m'ont foutu toute leur saloperie sur le dos. » Les existentialistes, quand ils accusent, c'est toujours pour accabler les autres et les faire passer aux aveux. Et quand, le 10 décembre 1957, il reçoit le prix Nobel à 44 ans, sa première réaction publique est de proclamer que c'est Malraux qui aurait dû l'avoir. Et il conclut « Je vais avoir plus d'ennemis que jamais. »
2: Sire, Madame, Altesse Royale, Mesdames, Messieurs, en recevant la distinction dont votre libre académie a bien voulu m'honorer, ma gratitude était d'autant plus profonde que je mesurais à quel point cette récompense dépassait mes mérites personnels. Tout homme, et à plus forte raison, tout artiste, désire être reconnu. Je le désire aussi. Mais il ne m'a pas été possible d'apprendre votre décision sans comparer son retentissement à ce que je suis réellement. Comment un homme presque jeune, riche de ses seuls doutes et d'une œuvre encore en chantier, habitué à vivre dans la solitude du travail ou dans les retraites de l'amitié, n'aurait-il pas appris avec une sorte de panique un arrêt qui le portait d'un coup seul et réduit à lui-même au centre d'une lumière crue? De quel cœur aussi pouvait-il recevoir cet honneur à l'heure où en Europe d'autres écrivains et parmi les plus grands sont réduits au silence?
1: C'est vrai, ses opposants se déchaînent. Ils dénoncent le néant de sa pensée. Des attaques si basses, j'en ai le cœur serré, avoue Camus. Et dans un étrange sentiment d'accablement et de mélancolie, ce Nobel a empoisonné mon existence. Lassé des dénigrements, il achète une maison que lui trouve son ami René Char à Lourmarin. Il ne retourne à Paris que pour le théâtre et souhaite un lieu où monter des créations contemporaines. Il présente alors un dossier à André Malraux. En janvier 59, il monte Les Possédés de Dostoïevski avec une distribution éblouissante. Viennent à la première Pompidou, Malraux, Aragon. Il y aura en tout 600 représentations des Possédés. Mais en mai 58, il songe à redevenir romancier. Il aimerait parler de ses origines et de l'amour, tout simplement. Il commence l'écriture d'un nouveau roman, Le Premier Homme. Car il y a dans chaque cœur un coin de solitude où personne ne peut atteindre. Ce livre autobiographique commence sur l'arrivée de ses grands-parents en Algérie. On ne retrouve plus le style court et sec de l'étranger, ni les débuts accrocheurs des trois premiers romans. Ce récit est proposé en phrases lyriques, sur son enfance pauvre mais lumineuse. C'est le socle sur lequel Albert Camus a construit toute son œuvre. Mais c'est aussi et surtout un chant d'amour et d'attachement à sa mère.
3: Quand il arriva devant la porte, sa mère l'ouvrait et se jetait dans ses bras. Et là, comme chaque fois qu'ils se retrouvaient, elle l'embrassait deux ou trois fois, le serrant contre elle de toutes ses forces, et il sentait contre ses bras les côtes, les os durs et saillants des épaules un peu tremblantes, tandis qu'il respirait la douce odeur de sa peau qui lui rappelait cet endroit, sous la paume d'Adam, entre les deux tendons jugulaires qu'il n'osait plus embrasser chez elle, mais qu'il aimait respirer, caresser étant enfant, et les rares fois où elle le prenait sur ses genoux et il faisait semblant de s'endormir, le nez dans ce petit creux qui avait pour lui l'odeur trop rare dans sa vie d'enfant de la tendresse.

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1: loin de l'agitation parisienne. Il passe Noël 1959 à Lourmarin, en famille. Dès le 1er janvier, Francine et les jumeaux prennent le train pour remonter sur Paris. Sur l'insistance de Michel Gallimard, qui vient d'acquérir une nouvelle voiture Facel Vega, Camus accepte de rentrer en voiture, lui qui déteste l'automobile et la vitesse. Et le chantre de l'absurdité de la condition humaine se tue à 14h dans l'Yonne le 4 janvier 1960. Après l'accident, on retrouvera les 144 premières pages du premier homme dans la boue, sous la voiture enroulée contre un arbre. Et ce même jour, Malraux téléphonait chez Gallimard. Camus aurait son théâtre. Trop tard. De son côté, Sartre saluait le sens de la morale et de l'absurde de la chute. Son récit le plus beau, peut-être, et le moins compris. Superbe hommage que Sartre lui rend, mais lui aussi. Trop tard.
2: L'accident qui a tué Camus, je l'appelle scandale parce qu'il fait paraître au cœur du monde humain l'absurdité de nos exigences les plus profondes. Camus, à 20 ans, brusquement frappé d'un mal qui bouleversait sa vie, a découvert l'absurde, imbécile négation de l'homme. Il s'y est fait, il a pensé son insupportable condition, il s'est tiré d'affaire. Et l'on croirait pourtant que ses premières œuvres seules disent la vérité de sa vie, puisque ce malade guéri est écrasé par une mort imprévisible et venue d'ailleurs. L'absurde, ce serait cette question que nul ne lui pose plus, qu'il ne pose plus à personne, ce silence qui n'est même plus un silence, qui n'est absolument plus rien.

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2: Bonsoir à vous tous, vous avez fait le bon choix d'écouter Rock Again sur Radio FM Plus Montpellier et Contact FM Occitanie avec du rock, du hard rock, du post-punk et du punk rock. Une programmation complète pour s'éclater sur des musiques qui vont vous donner l'envie de danser et il y aura comme à l'accoutumée des new songs à découvrir. De l'autre côté de la vitre, Yann s'occupera de la gestion pour le timing et la réalisation de cette émission. Et pour commencer, voici le post-punk du groupe The Chameleons en 1983 avec Up the Down Escalator.

un groupe allemand originaire de Düsseldorf qui fait dans le style rock psychédélique et rock again vous l'a proposé à l'instant, Viva Broid avec la chanson On Empty Streets, un titre de 2024. Et nous revenons maintenant en 2026, mais le voyage va continuer pour aller en Hongrie, rencontrer ce groupe hard rock dont le nom est Apostol et qui existe depuis les années 70 et au mois de mai, il a sorti, je vais essayer de bien prononcer le titre, Kislani Vigyaz.

Nous sommes très européens ce soir avec cette émission Rock Again sur Contact FM Occitanie et sur Radio FM Plus Montpellier, car après le groupe Hard Rock de Hongrie, nous avons fait un saut en Finlande et découvrir le Hard Rock du groupe The 69 Eyes avec Cold Sweat, sorti également cette année. Puis il y a eu un classique rock du groupe américain Dio qui fait un mélange de Hard Rock et de Heavy Metal. C'était Rainbow in the Dark en 1983. Changement de style et nous revenons en France avec le punk du groupe parisien Bleakness avec Dead of Night, dont l'album a été dévoilé au mois de février.

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Et pour continuer cette émission Rock Again, nous faisons la connaissance du groupe The Brinks, un groupe de Bourges à l'énergie très rock'n'roll, composé de Roland, Jérôme, Bruno et Dimitri. Et cette année, ils nous proposent I Should Pray et que nous écoutons de suite.

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Les New Songs 2026 ne manquent pas dans cette émission, ce qui nous a permis d'écouter après The Brinks de Bourges, un groupe rock alternatif de Floride, Mayday Parade. Puis nous avons sorti du chapeau le rock alternatif du groupe américain Lifehouse et le single Spin était de 2002. Nous nous approchons tout doucement de la fin de Rock Again pour cette semaine et voici un classique rock de Creedence Clearwater Revival avec Cotton Fields.

Et comme cette émission aime bien faire connaître les groupes français, nous avons pu découvrir à l'instant une nouveauté d'un groupe de Hautain, département de Saône-et-Loire, Les Enragés avec « Mais où étiez-vous ?», sorti au mois de mai. Le moment est venu d'écouter la dernière chanson de cette programmation et ce sera Peter Gabriel qui faisait partie du groupe Genesis et qui revient en solo avec une new song « One Stand Down ».

Et comme chaque semaine, Rock Again vous donne des idées pour assister à des concerts. Mais vu que le mois d'août approche, une pause se fera et les concerts reprendront dès le mois de septembre. On peut vous citer un concert pour le 1er août à Saint-Jean-de-Védas, au Secret Place, la TAF et Boomerang présentent Noiseless et Outsiders à partir de 19h. C'est terminé et Rock Again reviendra encore plus fort la semaine prochaine sur les ondes de Radio FM Plus Montpellier et Contact FM Occitanie, Carcassonne et Limoux. Passez une très bonne soirée.

Introduire cette nouvelle session Cultural Vibes sur les ondes réseau FM Plus à Montpellier, 91 de la bande FM, www.culturalvibes.net, reggae.fr, web radio. Ce soir, on est en compagnie de Namil Ketama, rocker Sonde, et on va vous faire une spéciale reggae hip-hop, à savoir reggae hip-hop, reggae ou hip-hop. On est parti pour un voyage musical entre le reggae et le hip-hop à partir de tout de suite. Et maintenant, ça commence avec Tenorso, Ring the Alarm, This is the Hip-Hop Remix. On va tourner une demi-heure chacun au platine. C'est moi qui commence, Electa Dawid, pour vous servir. One love à toutes et à tous.

Et celle-ci, on l'a poncée dans les soirées à l'époque. Large up le youth sound culture, large up à tous les massifs. Reggae pop ce soir, une fois, deux fois. Spanner Banner, Tenor Fly.

0: reste un petit quart d'heure avant de lui laisser la main. On continue. Cette fois-ci avec Trevor Jackson. Classique. 50 ways to leave your lover.
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On revient encore une fois avec Tenor Fly. Roll Boy.

Like Cypressing, Band of Gypsy.

On va se rappeler les bons souvenirs du rap français. On va se faire un petit voyage en arrière. Back to the foundation pour le rap.

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ça vient de 7, c'est les années 90. 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Demi-portion, Demi-portion s'est formé là-bas. Moi-même aussi, et tous les gens qui font du

maintenant, spécial reggae hip hop ce soir sur les ondes, vous l'avez compris. Je reviens au contrôle des platines, Ayman, Selecta, Dawid, on revient straight avec The Ragga Twins. It's all about love, cultural vibes.

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On finit façon instrumentale avant de redresser la main à Nabil Keita Marokers. Here it is.

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On continue easy. Le DM style. Raga Sonic. Aiguisé comme une lame. Écoute ça, family. Foundation.

0: On repart local avec Adil El Kabir et Al.
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0: Écoute ça. Ghetto Music Foundation.

0: From reggae to hip hop, reggae, hip hop, connexion. Cultural vibes on side, Ketama Rockers. C'est pas tout à fait fini. Nabil a the control once again. Façon hip hop, please. Agree.
1: Vous faites à votre idée.
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3: On va continuer tranquillement, on va se poser avec l'entourloupe. Écoute ça.

Hey, big up Nabil, Ketamaro, cœur, ça décontrôle. Allez, c'est bientôt fini, on va tourner un petit peu au platine, un petit peu plus rapidement.

0: Connection. Alors, j'ai vu Nabil, la Ketama Rockers, il nous a joué quelques productions un petit peu locales. Alors, celle-ci, elle est locale de chez Local aussi. Elle remonte à il y a quelques années. C'est une production home studio. Netna Phoenix, le morceau Imposteur.
1: Pas de soucis. Yeah, yeah. Uh-huh. Écoute ça. 3, 4, mec. Phoenix Netna.
0: Ouh, 3, 4. À l'ancienne.
2: Original Phoenix.
0: Exclusif pour le Cultural Vibes, Netna Phoenix, Imposteur, Warning.

0: Hit Reggae Connection, Hip Hop Connection, c'était Netna Phoenix il y a quelques années, et il y a quelques années encore, on va revenir tout de suite avec le morceau de Public Enemy, le morceau Rebel With A Pose. Coming, please.
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Il au contrôle des platines, reggae and hip-hop, vous écoutez Cultural Vibes et David, moi-même, je reprends le contrôle des platines pour une petite demi-heure. On revient Foundation One.

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2: Civil featuring JTG.
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2: Decca Walk XPC. On est toujours en compagnie de Nabil Ketama Rockers. Et on va tourner au platine, mais avant ça, je vais vous jouer un dernier morceau. C'est toujours façon hip-hop. On revient avec Above the Law, le morceau Untouchable.

Cultural Vibes, The Hit, une fois, deux fois, juste après, ça sera Nabil à reprendre le contrôle des platines. Pour l'instant, Above the Law, le morceau Untouchable, une fois, deux fois, again.

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Kitama Rockers. On reprend la main. On écoute un clin. Sin. Wu-Tang Forever. Obligé de les jouer, on va vous en jouer un ou deux. Écoute ça. Sucker MC.

On remet ça. Parce que c'est bon. Soccer M6, Wu-Tang Clan. Wu-Tang Forever. Dans nos cœurs pour toujours.

faire un tour du côté du rap français avec Aïe.

0: Live on direct, Nabil a dit control, Ketama Rockers, reggae hip hop ce soir, connection from the cultural vibes, with love massive, on continue.
1: On continue avec Assassin. Shoot à Babylone. Et vous

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